0: merci beaucoup, thank you. Stars. Connaissez-vous notre groupe?
1: Oui.
0: Et connaissez-vous cette chanson, Jean?
1: Oui. On a un fucking job.
0: Bon. D'accord. Donc, notre chanson assez célèbre, Yellow.